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2: 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Moi, je remercie tout le monde qui était présent ensemble avec moi. Pour présenter cette émission Gestion Timoun. Nan mikwa, c'était Jean-Claude Duchal, Naomi Forestal Patla. Moi, par contre, dimanche, cabine là, est-ce que Naomi a présent? Merci tout le monde. Moi, t'es content avec nous. Rendez-vous dimanche prochain. Bye bye.
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0: 40 minutos.
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